0: Tu vois, grave.
1: Qui est-ce qui a mis le wolf check? C'est quoi, hein?
0: Tu vois, c'est fort.